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2: Bonjour à tous, les béliers, il est temps d'adopter une meilleure hygiène de vie. Taureau, dans l'ensemble, votre moral est plutôt bon. Gémeaux, une remise en question s'impose. Les cancers, vous allez traverser une période plutôt calme. Lion, côté amical, vous pourriez avoir une très jolie surprise. Vierge, sachez prendre sur vous pour ne pas exploser. Les balances, faites le bilan de vos actions passées. Scorpion, organisez-vous une petite sortie entre amis. Sagittaire, prenez du recul. Les capricornes, vous voguerez de cœur en cœur. Verseau, votre routine vous convient parfaitement. Poisson, pourquoi ne pas tenter une nouvelle activité ? Belle journée à tous.

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1: Bonjour à tous, les béliers, il est temps d'adopter une meilleure hygiène de vie. Taureau, dans l'ensemble, votre moral est plutôt bon. Gémeaux, une remise en question s'impose. Les cancers, vous allez traverser une période plutôt calme. Lion, côté amical, vous pourriez avoir une très jolie surprise. Vierge, sachez prendre sur vous pour ne pas exploser. Les balances, faites le bilan de vos actions passées. Scorpion, organisez-vous une petite sortie entre amis. Sagittaire, prenez du recul. Les capricornes, vous voguerez de cœur en cœur. Verseau, votre routine vous convient parfaitement. Poisson, pourquoi ne pas tenter une nouvelle activité ? Belle journée à tous.

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1: Bonjour à tous, les béliers, il est temps d'adopter une meilleure hygiène de vie. Taureau, dans l'ensemble, votre moral est plutôt bon. Gémeaux, une remise en question s'impose. Les cancers, vous allez traverser une période plutôt calme. Lion, côté amical, vous pourriez avoir une très jolie surprise. Vierge, sachez prendre sur vous pour ne pas exploser. Les balances, faites le bilan de vos actions passées. Scorpion, organisez-vous une petite sortie entre amis. Sagittaire, prenez du recul. Les capricornes, vous voguerez de cœur en cœur. Verseau, votre routine vous convient parfaitement.

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2: Bonjour à tous, les béliers, il est temps d'adopter une meilleure hygiène de vie.
3: Taureau, dans l'ensemble, votre moral est plutôt bon.
4: Gémeaux, une remise en question s'impose.
5: Les cancers, vous allez traverser une période plutôt calme.
6: Lion, côté amical, vous pourriez avoir une très jolie surprise.
7: Vierge, sachez prendre sur vous pour ne pas exploser.
8: Les balances, faites le bilan de vos actions passées.
9: Scorpion, organisez-vous une petite sortie entre amis.
10: Sagittaire, prenez du recul.
11: Les capricornes, vous voguerez de cœur en cœur.
12: Verseau, votre routine vous convient parfaitement.
13: Poisson, pourquoi ne pas tenter une nouvelle activité?
14: Belle journée à tous.
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